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1: 你怎么开车的？
0: 你等着，你给我下来。